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0: aujourd'hui pour Baki l'actu, partie CNM Poésie, am Gérard Catala. Bounsoum.
1: Eh bien, bounsoum.
0: Merci de chez ICI Dîner Studio des radios Albitzès, Gérard Catala. On vous avait déjà ouvert le micro au mois de novembre 2025 et a bien parlat d'aquel récuel que se soun y a Paris d'avant la nuets qui était en train de naître.
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0: 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N'aime pas la reine tout à l'heure, qui est une salle d'ici où elle la Pauline Kamakine, qui est toute nouvelle. Et donc, en quel moment, quand nous avons rencontré, a bien commencé, tu me parles de parler de quelle poésie, de votre travail poétique, et a bien dit que votre rapport à la langue occitane, qui est un rapport familial, maïral, vous menez à écrire des choses qui sont sensibles et personnelles. Et donc, qui est-ce qui compte des plus sensibles qui tournent la page dans quel espace?
1: Tout à fait, tout à fait.
0: Qu'est-ce qui est basé à quel rituel de qui?
1: 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Ai mis de dire, à propos de mon enfance.

0: Apei Paulino et Abbé Sergi Labattu, mon plat à Ciudad, à Curitza, aux accents, les fautes d'orthographe ou les erreurs de code de vocabulaire.
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0: 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Mais je crois que ce livre est pour eux et surtout avec de dire que car fait attention, car fait attention, parce que sabent tout ce qui est arrivé à la langue occitane d'un pays de siècles et de siècles, c'est quasiment une merveille qui existe tout de suite. Et quand je pense qu'à l'américanisme et tout à coup, alors la langue française aussi, soit malmenée et que alors une langue ne perd rien d'os. Et à quoi est-ce que le livre est surtout pour eux, il y a réfléchi longtemps, surtout après que nous avons discuté tous les deux à Radio Albigès, et surtout que c'est une menace à quelle langue. C'est une menace que voulait faire la langue occitane, en disant que c'était une langue qui peut dire des causes, et voulait d'autres causes que disaient à la langue qui avait appris les scores.
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0: 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Mais je me suis imaginé à Pei, quand l'ai composé, il y a mis un moment, que era finalement un livre qui partissait du présent. 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Il y a des vocations, des bobeires à ce qui se passe entre la Russie et l'Ukraine. Il y a quelques allusions et quelques poèmes à ce qui se passe dans les pays comme l'Iran, à la situation de la sphère, de la culture et de la liberté dans quels pays. Voilà, c'est ce qui compte que. Et je me suis comme. Je ne sais pas si se dit en occitan, un arc-en-ciel qui partit d'une époque et qui vire, qui tourne. Voilà. Mais là, je pense que c'était bellissime aussi et qui tourne à réfléchir sur pas mal de causes. Et que... Me semble que l'amour est quand même quiconque d'essentiel dans notre monde où c'est qu'à rester de s'agacer au trône du ventre.

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0: Les tissés, vous lisez, vous, de la poésie en occitan?
1: Ah, les tissés, si, oui. Il est cite Antonin Perebosc, il est cite Luca Ilumé, il est cite Crisiques Boudou, il est cite la prose et la poésie. Max Rocchetto, t'avais aussi. Et après, de temps en temps, des revistes, comme je m'occupais de l'association Verpo, il y avait quelques revistes avec quelques poètes occitans qui y eru, et on a eu le site. Mais bon, crise, c'est pas ça que m'a décidé à écrire dans quelle langue, nous, est-ce qu'il compte des plus prigons.
0: Anan Kuntunia, elle parle de la édition Poésie au Nostre.
1: Ah, oh, tout à fait.
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1: Une pause de lecture.
0: Une pause de lecture, allez, nous, allez. C'est le plat. Après, d'avoir une pause parlée d'aquel oubrat, c'est de nausie une pause. Donc, torni dire que je suis un Gérard Catalan. Et il y a aquel oubrat, c'est sous Noen, je pense, le 9e ouvrage que vous publiez.
1: Oh, c'est pas compté, de voir ça à plus près, je ne vois à plus près.
0: Okay.
1: Et ça, la fille des livres, vous n'avez pas compté ça.
0: Et le premier énuscita, donc à la Zédicius Poésie au Dénusté, c'est son Y a Paris d'Amance la Nuit.
1: Et le premier poème que vous voulez dire, mais dire, c'est parce que le fait la lecture en français, t'as vu?
0: Non, peut-être un peu l'us douce.
1: Allez, faire l'us douce. Et justement, le que vous avez appris, avec la citation qu'as fait, c'est qu'avait fait à notre président Michiou. Il s'appelle Al Poème. 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O poema. Aucun poema n'existe sans la voix intérieure qui le porte. Sans l'écart des mots où s'affronte l'essence, sans la caresse du vent qui habille ses pleurs, sans l'ardeur du soleil qui abrite ses peurs, sans les entailles du froid qui crevassent sa peau, sans le silence, sans son silence. Le poème veille à corps présent sur les temps révolus. Il s'affranchit des vies maudites, des élans perdus, des champs abandonnés. Cette respiration des ombres. Le poème va de l'avant. Être poète, c'est aimer la vie plus que soi-même.
0: Merci Gérard Catalan. On a besoin d'une autre.
1: Allez. 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C'est la poésie au tusto t'apporto, l'ité caldoubri. Le vent ronge les moindres recoins où dans l'oubli se terrent les anciens mots appris, puis s'écoute, se calme et se vante. sa parole émouvante. Des signes étranges nés d'un soleil gelé geignent sur la portée des années noires, susurrent sans fin dans la lumière glauque. Alors, si la poésie frappe à ta porte, ouvre-lui.

0: Gérard Catala, et à Palais d'Amananuets, qui vient de sortir aux éditions Poésie des Noust. Et nous sommes tout soon, Gérard Catala, dans les studios des Radio Albitzes. 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Donc une nouveauté qui vient porter un coup de vent de fraîcheur sur la poésie occitane.
1: Eh bien, nous espérons, surtout la frescure n'est calme. Bon, Paulino Camacchino, lui qui s'intéresse à la vie de l'Occitane, la connaît, parce qu'il y a quelqu'un qui traverse toute l'Occitanie d'un sens ou l'autre, et sait qu'il y a une crise qui est en Catalogne, mais la ne peut pas trop suivre, parce qu'il voulait tout le temps. Et la crise qu'aquel projet de faire une mesure de décision lui correspond au plat. À quelle maison de Dieu que s'appelle au Père Noste.
0: Poésie.
1: Poésie au Père Noste, poésie de Noste. Et d'abord, sous des livres, que sous Périeux, sous Plapuritz. C'est un très bel travail de Dieu, et la carrière merci à Péraco. 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Il y a tres tomes et a fait un travail merveilleux. 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
0: Et espérant que les auditeurs et les auditrices tendront l'ourma à quel poulit libre, qui est une magnifique qualité, et un mail toute poulit. À l'ibel de la foule et del funs. Merci Gérard Catala, à Coquebé.
1: Merci à toi, à Coquebé.

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Après cette parenthèse poétique, retour les pieds sur terre pour une série d'événements occitano-tarnais des Nouta et des Mancapaches. On continue à vous rappeler la série d'événements Total Festun dans le Tarn sous l'île des mages d'Impertout et Nousitania. Si vous voulez retrouver les événements Total Festum qui sont à chaque fois gratuits et qui font vivre la langue et la culture occitane, allez sur le site laregion.fr. Vous retrouverez forcément un Total Festum près de chez vous. Pour ce qui est du Tarn, il y a l'Oufestenal à la montagne, à la case, 3 jours de musique à danser d'Occitanie, d'Amérique latine et d'Italie, au cœur du parc naturel régional du Haut-Languedoc. Balletti, concerts, stages, food truck, marché de producteurs, parquet de danse, organisé par l'association des amis du château de la case, amisduchateau-lacase81.org, per tourna talapa, tout le programme, tout al festun tabé à Castros, avec le centre culturel occitan del País Castres. Un prochain rendez-vous ce samedi 13 juin à la salle Jeanne Cabrol de Castres pour une conférence Cans Tradicionales en Couserange, les chants traditionnels en couserant. Puis le centre occitan del País Castres vous invite du 21 au 24 juin à écouter le concert au son du carillon de l'église de Notre-Dame de la Platée. 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Et puis d'autres tsanades, oui, d'autres feux de la Saint-Jean, bien sûr, seront célébrés dans le Tarn dans cette fin du mois de juin. Par exemple, del Custat de l'Autrec, à l'Autrec, le Café Plume, avec Total Festum Tabé, fêtera le 27 juin la Saint-Jean avec un traditionnel bal et tout un beau programme qui mettra la culture, la langue occitane, ses rites, ses danses et ses musiques à l'honneur. Donc, nous tasplat, l'oubal de la Sansuan, l'oubinte set des tsunes à l'Autrec, am le Café Plume, mais le Café Plume nous régale avant cela d'une programmation occitane avec une soirée expression occitane ce jeudi 11 juin. Si vous m'écoutez en direct ou en rediffusion jeudi soir, est tout sun l'oumoumen d'Anna Kappa l'Autrec al Café Plume. Il y aura pour cette soirée expression occitane le vernissage de l'exposition de l'artiste Camp Libre, des projections am Octélé et Detz et un DJ set avec Dark, une DJ et Troubairis. La soirée expression occitane, c'est ce jeudi 11 juin au Café Plume à Lautrec dans le Tarn en participation libre. 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Et puis on tourne à la tsanade, am une tsanade au tabé del Custat d'Albi les 26 et 27 juin, 52e édition de la tsanade d'Albi avec le centre culturel occitan de l'Albigeois, Albi Occitane et l'APE Rochegude qui vous réserve un week-end de fête et de célébration avec Feu Brèche, Petit Crin Sauvage, Guillaume Lopez Trio et MacuX sur le parvis du Grand Théâtre d'Albi. Vous pouvez aller sur le site internet du CCOA pour retrouver les infos de toutes ces réjouissances qui seront gratuites. 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Comme d'habitude, on clôture cette émission en musique. Akestekop et Kaoujit des Bousfa Eshkuta, une titoule del duo MacuX. MacuX, c'est du trad électro post-apocalyptique rosophile et populaire qui propose des concerts, des bals, des dance floor. Je vous invite fortement à aller découvrir leur fabuleux clip sur internet MacuX, M-A-Q-X, et j'ai choisi de vous faire écouter le titre Bourré Cantix ZR43, un morceau qui, je les cite, ressuscite une paléo bourrée à deux temps pour une teuf balle fluoristique aux taurines. C'est la Bourré Cantix ZR43 des MacuX. MacuX que vous pourrez retrouver, comme je vous ai dit, à la Tsuanade à Albi le 27 juin, mais ils seront aussi dans le Tarn à la Bastide de Rouéroux le 19 juin à l'occasion d'un événement organisé à la Fabrique des Rêves pour la fête de la musique gratuite en extérieur. Ils invitent MacuX, Delta Sonic et Zibosaur pour un bal trad électro-punk rural occentralisé.
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Et puis MacUX ne sera pas en tournée que dans le Tarn. Vous pourrez le retrouver aussi le 20 juin à Festenoc à Sora en Ariège. Le 27 juin donc à la Tsanado d'Albi. Paye le 28 juin à Baragogne à Saint-Christol dans le 34. Et le 22 août à Couaraz dans le 06. 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Et vous disiez à la semaine au Québec par une nouvelle émission. 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
2: Dans le cadre du dispositif Artistes au collège, créé, animé et financé par le conseil départemental du Gard, en partenariat étroit avec la Verrerie d'Alès, Pôle national Cirque Occitanie, la compagnie circassienne Equidistante était accueillie en résidence depuis le 15 décembre 2025 et jusqu'au 10 avril 2026. Tout cela au collège Le Castellas à Bessèges, dans le département du Gard. Nous sommes donc allés à la soirée de clôture de cette résidence et vous proposons une rencontre avec Valentina Santori, directrice de la compagnie Equidistante, et Colin Linder, musicienne qui participait toutes deux à cette résidence. Valentina Santori nous fait le point et le bilan sur cette résidence.
3: Mais c'est super parce qu'on est vraiment en contact avec les élèves, un monde qu'on ne connaît pas trop, mais qu'il est très poreux avec ce qu'on fait. Et chaque fois, ça nous donne la sensation d'amener un petit brique, rentrer dans un établissement et l'ont un peu secoué. On a grave de la chance, du coup, avec les élèves avec nous, peut-être ils sont plus gentils et on les fait faire du jonglage, de la danse, et voilà, et on les voit pas tous les jours, du coup notre travail c'est très différent. Je trouve que c'est toujours, par exemple ici c'était en restitution d'atelier parce qu'on n'a pas pu faire un vrai spectacle, mais c'est toujours bien que les élèves puissent partager ce qu'ils ont appris, ça les donne aussi des petites sensations.
2: Parce qu'un travail de résidence, à la fin on donne le résultat, mais un résultat partiel évidemment.
3: C'est une étape de travail, notre spectacle il sort en mai 2027. Du coup, il nous reste encore plus que deux tiers du parcours. Du coup, c'est des bribes de matière qui peut-être ils vont complètement disparaître, peut-être pas.
2: Colin Linder, dans cette équipe d'Equidistante, joue de la musique. Alors, vous êtes aussi une part importante dans ce spectacle que vous proposez. Alors, c'est une résidence. Comment ça s'est vécu, la résidence, avec l'équipe, avec les filles ?
4: Eh bah, c'est assez fort émotionnellement. Je pense qu'il y a vraiment, comme on parle de ce sujet-là, de la place et des liens, on est parti de nous, vraiment, de nos individus, de nos singularités, en fait, par rapport à cette question-là de la place, de comment on est dans le monde, qu'est-ce qui fait qu'on se sent chez nous ou qu'on se sent bien. Donc, ça a été beaucoup de collectage, de discussions aussi. Donc, c'est assez fort de rencontres où on arrive vite dans de l'intime pour ensuite partir vers des choses plus universelles sur cette idée du lien, de comment on fait pour traverser, pour fabriquer ensemble.
2: C'était Colin Linder, musicienne, et précédemment Valentina Santori, directrice de la compagnie Equidistante, en résidence au collège La Castellas de Bessèges. Ce numéro de 180 secondes a été réalisé par Radio Intervalle pour l'Assemblée régionale des radios associatives dans le cadre d'un partenariat avec la région Occitanie-Pyrénées-Méditerranée.
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0: Bonjour à toutes et à tous et merci d'être à l'écoute des radios Air d'Otan et Air d'Otan Gaillac. Nous sommes le jeudi 11 juin 2026, bienvenue dans l'émission Autant le dire. Et aujourd'hui je suis accompagnée de Rémi à la technique. Bonjour Rémi.
1: Bonjour Louise.
0: Et nous n'avons pas en studio Sylvain avec nous. Qu'est-ce que j'écris sur mon conducteur? Au programme ce midi, l'invité du jour vous emmène à l'occasion de la journée nationale des activités motrices à Gaillac. Et puis bien sûr le point météo avec Sylvain par téléphone, les infos dans l'air du Tarn et la découverte musicale de Rémi. D'ailleurs, je regarde le conducteur, l'artiste nous emmène au Mali.
1: Exactement, tu as gagné.
0: J'aime beaucoup cet artiste, ça me fait très plaisir
1: nous
0: de l'écouter.
1: Aussi, on l'a sur Air d'Otan depuis pas mal de temps et là, c'est son dernier album, écoute.
0: Bah écoute, c'est un grand plaisir qu'on va écouter ça.
1: Nous allons le découvrir.
0: Et puis nous terminerons aussi par le magazine Baki L'Actu. Restez bien avec nous sur Air d'Otan. On commence tout de suite par un coup d'œil sur notre très beau ciel tarné ce midi avec Sylvain. Bonjour Sylvain, avec l'habitude, j'ai cru que tu étais avec nous pour nous parler de ce magnifique ciel bleu ce midi.
2: Oui, bonjour Louise, bonjour Rémi, bonjour à toutes et à tous. Oui, du ciel bleu ce jeudi avec une amélioration qui se met en place par rapport à ces derniers jours, avec de la fraîcheur matinale aussi qui était bien présente ce matin. On était aux alentours de 10 à 12 degrés en pleine, parfois aux alentours de 8 à 9 degrés sur les reliefs des monts de la Cône au petit matin. Par rapport aux Alpes, c'est quand même un peu plus élevé puisqu'on a relevé jusqu'à moins 7, moins 8 degrés sur les sommets alpins ce matin, notamment du côté de Val d'Isère. Alors, donc le ciel est partagé entre nuages et éclaircies cet après-midi. Après ce beau ciel bleu de ce matin, on verra arriver quelques cumulus toujours dans ce flux de nord-ouest, mais qui faiblit petit à petit ce flux de nord-ouest, même si on aura encore un peu de vent cet après-midi. Les températures remonteront et s'approcheront des valeurs de saison pour les températures maximales, donc on devrait se rapprocher des 25 degrés ce jeudi après-midi en pleine, et on sera certainement aux alentours de 20 degrés, 19-20 degrés sur les monts de la Côme. Donc après la fraîcheur matinale, on retrouve des valeurs de saison cet après-midi. Demain, vendredi, on retrouvera de nouveau de la fraîcheur matinale, toujours aux alentours de 10 à 11 degrés en pleine, parfois un peu moins sur le relief, 8-9 degrés. Il faudra bien profiter de cette fraîcheur pour aérer les habitations, puisque la chaleur va revenir progressivement. Alors demain après-midi, on se rapprochera des 27-28 degrés en pleine. On repassera donc la barre des 25 degrés avec ce seuil de chaleur. Donc demain après-midi, pour la plaine tarnaise, on sera aux alentours de 21-22 degrés sur le relief. Pour la journée de samedi, ça va encore grimper. Le matin également, alors on aura encore 13 à 15 degrés au petit matin pour la journée de samedi. Par contre, l'après-midi, avec un ciel tout bleu, cette fois-ci, et plus de vent, on aura des températures qui vont cette fois-ci passer la barre des 30 degrés, certainement jusqu'à 33-34 degrés en pleine et une trentaine de degrés sur le relief. Donc ce sera bien chaud partout. Et ça montera encore un peu pour la journée de dimanche, avec des températures minimales qui passeront cette fois-ci la barre des 15 degrés. Et dimanche après-midi, on devrait atteindre la barre des 35 degrés cette fois-ci en pleine, 31-32 degrés sur le relief, avant la possibilité d'une évolution orageuse pour la semaine prochaine, mais c'est encore assez indécis. Voilà, je vous souhaite un très bon après-midi, je vous donne rendez-vous demain.
0: Merci beaucoup Sylvain pour ce point météo. On rappelle que l'on peut te retrouver toujours sur les réseaux sociaux, sur la page Tarn Météo. Et nous, on te retrouve comme toujours vendredi pour le journal d'information. Très bonne journée à toi. Tout de suite, les brèves infos dans l'air du Tarn préparées par la rédaction. À l'occasion de la Journée internationale des archives, le service des archives départementales du Tarn a inauguré la nouvelle configuration de la salle de lecture avec le conseil départemental du Tarn. 3 semaines de travaux qui ont permis de moderniser les espaces, les éclairages ainsi que la salle de lecture agrandie avec 2 places supplémentaires pour consulter des documents divers et variés. Les travaux ont été réalisés sous la régie du département. Les nocturnes gourmandes reviennent à Albi cet été sur les places La Pérouse et Sainte-Cécile. Coup d'envoi samedi 27 juin à l'occasion d'une soirée spéciale dédiée au feu de la Saint-Jean. Elles se dérouleront ensuite les mardis 21 et 28 juillet et les 4, 11 et 18 août place Sainte-Cécile et une dernière date le 25 août place La Pérouse. L'occasion de découvrir tout au long de l'été les savoir-faire des producteurs et artisans du territoire avec des assiettes à déguster bien sûr sur place. Les ailes gaillacoises fêtent leurs 10 ans ce week-end. week-end. Cette association rénove des pigeonniers, éléments emblématiques dans le paysage viticole du Tarn. Depuis sa création en 2016, l'association a restauré 9 édifices grâce aux bénéfices récoltés sur différentes manifestations. Un total de 90 000 euros a été récolté pour préserver ce patrimoine. Cette année, les fonds serviront pour la restauration d'un pigeonnier situé à Sestérol. Le week-end anniversaire démarre à partir de vendredi soir jusqu'à dimanche. Apéro, concerts, randonnées et conférences. Début des festivités vendredi au port d'Aiguelaise. Et puis on vient d'apprendre la mort du navigateur Charlie Dalin. Vainqueur de l'édition 2024-2025 des Vendée Globes, le navigateur est mort dans la nuit de mercredi à jeudi des suites d'un cancer gastro-intestinal contre lequel il luttait depuis 2023. Il avait 42 ans. Vous êtes toujours en train d'écouter l'émission Autant le dire sur Radio Air d'Autant et c'est l'heure de retrouver l'invité du jour. À l'occasion de la journée nationale des activités motrices qui s'est déroulée il y a une semaine au gymnase Loisel à Gaillac, une journée inclusive qui a rassemblé des jeunes d'IME, d'ULIS, mais aussi des classes primaires et des étudiants pour animer les ateliers. Radio Air d'Autant a enfilé ses baskets et embarqué son micro pour un reportage sportif et inclusif.
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0: vous donne vos petits cadeaux. Vous
1: êtes combien? Bien sûr. On a 4 enfants.
0: Donc il y avait des stickers.
1: Super.
0: On n'a plus les ateliers à l'extérieur, mais il y a quand même de quoi faire dedans. Hein.
1: Génial.
0: 4 t-shirts.
1: Super. Allez, des chemises de nuit.
0: Ah, c'est du S.
1: C'est très bien.
0: Tous les XS sont partis tout à l'heure.
1: Ça m'a servi à la piscine.
0: Exactement.
1: J'ai fait de la pub pour le sport adapté.
0: Et donc du coup, voilà, il y a quand même pas mal d'ateliers qui sont toujours à l'intérieur.
1: Ok.
0: Donc vous pouvez tourner à votre guise sur les ateliers. Il y a des étudiants qui sont là aussi pour animer tout ça.
1: Génial,
0: donc,
1: c'est génial.
0: Voilà.
1: On y va?
0: À tout à l'heure.
1: Merci beaucoup.
2: Alors, Olivier Rouquier, conseiller technique fédéral au comité de sport adapté du Tarn. Cette journée nationale des activités motrices est une rencontre de la Fédération française de sport adapté, donc à destination des personnes donc en situation de handicap mental, psychique ou avec autisme. Et donc, le sport adapté, nous organisons des rencontres dans tous les sports classiques que tout le monde connaît, foot, natation, tir à l'arc, judo, et aussi ce qu'on appelle les activités motrices. Alors là, c'est un peu particulier, c'est vraiment spécifique au sport adapté. C'est une rencontre à destination de nos licenciés les plus lourdement touchés par le handicap mental, psychique. Donc en fait, c'est des personnes qui peuvent avoir certaines difficultés sur les sports traditionnels, mais qu'on a envie quand même de faire bouger. Du coup, les activités motrices sont pleines de petits ateliers. Et l'idée, c'est qu'ils jouent, qu'ils s'amusent. Et par le jeu, en fait, on va les faire se baisser, ramasser un objet, faire un parcours d'équilibre, etc. Donc en fait, c'est vraiment plusieurs ateliers qui vont solliciter pas mal de compétences chez les personnes. Et voilà, l'idée, c'est de les rassembler. Que aussi même puissent bouger et passer une super journée.
3: Cette année, c'est sur le thème des explorateurs, à chacun son chemin. Pourquoi choisir ce thème?
2: C'est une journée nationale, c'est-à-dire qu'en ce moment, dans toute la France, ils s'organisent cette même journée un peu partout. Et chaque année, la Fédération française de sport adapté met un thème pour ça pousse un peu chacun à réfléchir sur les ateliers, mettre un objectif. Et comme je vous disais, c'est par le jeu qu'on arrive à mobiliser ce public-là. Et du coup, le thème explorateur, on va réfléchir à des ateliers où il y aura un enjeu de recherche, de trésors, plutôt que d'aller faire le tour d'un plot. Enfin, voilà, on essaye de mettre un peu d'envie là-dedans. Et en plus, c'est un thème qui marche bien, puisqu'aujourd'hui, je ne l'ai pas dit, mais c'est une journée jeune, donc il n'y a que des jeunes aujourd'hui, de moins de 21 ans, c'est sport adapté jeune. Et du coup, les journées thématiques comme ça, ça marche bien pour eux. On a fait un atelier de maquillage aussi, il y a plein d'éléments de décor qui rappellent le thème, donc c'est toujours assez sympa.
3: Et donc, cette journée s'adresse à quel type de public?
2: Alors aujourd'hui, donc, les clubs sport adaptés qui sont là, parce que ce sont des clubs affiliés à la Fédération de sport adapté, sont rattachés à des IME, donc on a de l'IME de Florentin avec qui on co-organise la journée, mais aussi l'IME d'Albi, de l'Échappée Verte, on a l'IME de la ZI de Blaye-les-Mines, donc beaucoup d'IME du département sont sollicités, et aussi on invite d'autres structures, alors j'oublie aussi le CESDA d'Albi et Prélude d'Albi, c'est le Bon Sauveur, et aussi on invite on fait un peu de l'inclusion inversée, on invite des classes primaires, donc il y a aussi des primaires qui sont là pour mixer un peu le public et varier un peu la population de cette journée. Donc beaucoup de jeunes, différentes structures, et c'est ça qui est sympa parce qu'il y a un bon mélange.
3: Comment vous avez aménagé le gymnase Loisel pour cette journée?
2: Alors c'est vrai que ça fait plusieurs années qu'on vient ici parce que c'est un gymnase assez grand qui permet de faire pas mal d'ateliers, et aussi aujourd'hui on a dû un peu rapatrier les ateliers, mais on peut utiliser l'extérieur et ça permet d'avoir une fluidité dans la rotation des groupes, parce que c'est un public, certains ont besoin d'avoir un peu des temps calmes, de ne pas être trop souvent au bruit, donc le site est parfait pour organiser ce type de journée avec à la fois l'intérieur et l'extérieur quand il fait beau. C'est vrai que les autres sports, on n'a pas besoin de matériel particulier au sport adapté, puisque nous, notre handicap n'est pas physique mais intellectuel, donc il n'y a pas vraiment de matériel. Par contre, sur les activités motrices, c'est vrai que pour faire des parcours de motricité assez sympas, on a de grosses structures en mousse, il y a des portes à passer, il y a des gros plots à enjamber. C'est vrai que ça rajoute au côté ludique de l'activité. Et c'est vrai que sur les activités motrices, on a du matériel assez sympa et adapté au handicap le plus important.
3: Et là, il pleut aujourd'hui, donc vous avez rentré l'extérieur. Mais à l'extérieur, on pouvait retrouver quoi exactement comme sport adapté?
2: Alors, c'est vrai que ce matin, on avait de la chance, on avait des ateliers à l'extérieur. Nous avions des ateliers trottinettes, justement, vélo-trottinette, où on avait fait tout un parcours. On avait un atelier relais haut. Par exemple, ce que je vous disais tout à l'heure, c'est pas juste un relais. Là, c'était un relais où chaque participant avait un verre d'eau. Il devait aller remplir une bouteille d'eau à l'autre bout, passer des obstacles qu'on avait fait avec des crocodiles. Vous voyez, ce genre de choses. Donc, il y avait ça comme atelier. On avait fait un atelier d'athlétisme aussi de l'autre côté. Et donc ça permettait de fluidifier un peu la rotation des groupes.
4: Attention. Et bonjour à tous, je m'appelle Khalil, j'ai 12 ans et j'habite Albi. Je suis à l'IM de Florentin.
3: Et comment ça s'est passé aujourd'hui la journée?
4: Les ateliers, ils étaient cool, c'était chouette. Les jeux, voilà.
3: Et il y a un sport que tu aimes faire?
4: Oui, le vortex. C'est un truc qu'il faut lancer le plus loin. Mais c'est un truc, c'est qu'une boule est loin, il faut le lancer.
3: Et là, par exemple, tu as envie de faire quoi d'autre comme activité?
4: Du basket. Oh, je voulais dire merci à Olivier parce que c'est lui qui l'a organisé cette journée. Et voilà.
3: Et pourquoi les jeunes en particulier?
2: Ben en fait, on fait le même type de journée aussi pour les adultes, mais c'est important d'avoir quand même des journées ciblées sport adapté jeunes, puisque ben déjà ça rassemble beaucoup de monde à le sport adapté. Il ne faut pas oublier que dans le département, on a plus de 1000 licenciés répartis sur 35 clubs. Des journées comme ça, on en fait 80 par an, donc pas aussi grosses, mais il peut y en avoir des aussi grosses. Donc en fait, des fois, c'est bien aussi de cibler un peu des journées jeunes, mais comme il peut y avoir dans les autres fédérations, hein, il peut y avoir des tournois de jeunes, de tel sport, adultes, des fois les deux, mais là aujourd'hui, voilà, c'est une journée ciblée. Les jeunes, parce que sinon ça ferait beaucoup trop de monde à accueillir.
3: Et justement, ce genre de journée, pourquoi c'est important de l'organiser?
2: Alors c'est important, mais parce que justement, nous l'objectif c'est que les personnes puissent avoir une activité physique la plus régulière possible. Donc notre travail est de maintenir la pratique sportive au sein des établissements spécialisés, ce qui n'est pas toujours facile, mais on y travaille avec les pouvoirs publics, l'ARS, le département, etc. pour vraiment mobiliser les établissements spécialisés et aussi permettre d'avoir des rencontres hors des structures. Donc c'est vraiment dans un objectif d'inclusion, de partage. Par nature, les actions sport adaptées sont faites pour cela. Donc on essaye de décloisonner et d'accompagner les établissements médico-sociaux et les structures psychiatriques dans lesquelles la pratique sportive n'est pas toujours valorisée ou en continu.
5: Du coup, je m'appelle Lucas Mignot, je suis apprenti éducateur spécialisé à l'IME L'Échappée Verte à Albi. C'est un institut médico-éducatif, donc c'est une institution qui accueille des personnes en situation de handicap mental de 3 à 21 ans, et nous on est basé à Albi. Et donc là on a un groupe avec des personnes autistes et d'autres avec des déficiences intellectuelles ou de développement. Alors nous on est ici pour participer à la journée sport adaptée avec le groupe de l'IME L'Échappée Verte. Ça fait plusieurs années que notre groupe et l'IME participent à ces journées de sport adapté. C'est important pour nous et pour les jeunes de venir chaque année pour rencontrer d'autres IME, d'autres institutions, donc d'autres jeunes et d'autres professionnels aussi avec lesquels on peut échanger, partager un moment sympa tout autour du sport, et ça permet aussi à nos jeunes de se défouler, de participer à une journée qui sort un peu de l'ordinaire en institution. Alors là on est venu avec 7 jeunes, normalement on a un groupe de 8 avec un absent, mais on a 7 jeunes de l'IME aujourd'hui à cette journée. Alors là actuellement ils étaient sur l'atelier motricité avec les petits parcours d'équilibre, slalom, l'homme et un trampoline.
3: Donc c'est aussi une journée qui favorise la mixité, puisqu'il y a aussi des étudiants qui animent ces fameux ateliers de sport adapté.
2: On aime bien au sport adapté travailler en partenariat avec différents centres de formation et si possible des gens qui seront amenés à travailler avec notre public dans le futur. Donc on peut intervenir dans les écoles d'éducateurs, dans les bacs pro services à la personne, les écoles de moniteurs éducateurs, mais certes aussi sur les filières sportives comme les licences STAPS, APA, etc. Et là, aujourd'hui, nous avons une filière, ce sont les BPGEPS, Activité Physique pour Tous, donc c'est une filière d'encadrement sportif. Hein. Donc l'idée, c'est qu'on puisse les sensibiliser au handicap mental et psychique, chose qu'ils ne font pas dans leur formation, et surtout qu'ils puissent animer eux-mêmes les ateliers, puisqu'il n'y a pas de meilleure formation que d'être au contact du public. Donc aujourd'hui, sur chaque atelier, nous avons des étudiants donc en formation, et voilà, ils sont là pour apprendre avec notre public, donc on les accompagne pour qu'ils animent les ateliers. Ça se passe souvent très bien, cette mixité entre étudiants et sportifs du sport adapté.
6: Alors je m'appelle Thomas Taillefer, j'ai 20 ans et je suis en formation en alternance en BPGEPS APT avec mon club de football Albi Marsac Tarn Football. Le BPGEPS nous a demandé de venir animer une journée motricité avec des enfants en situation de handicap. Donc on est tous venus, nous et nos collègues, pour animer cette journée-là. On anime plusieurs ateliers sur la motricité. Il y a eu des ateliers d'équilibre, ensuite de saut, d'adresse, de force, c'est un peu tout mélangé. Avec les enfants, on essaie de beaucoup les encourager, d'être beaucoup derrière eux, mais on évite de les guider, on les laisse un peu peut faire, on laisse découvrir l'activité.
3: Et là, par exemple, avant que je vous attrape pour l'interview, vous faisiez quoi?
6: J'étais au tir à la corde, c'est un exercice où en gros il y a deux groupes à chaque extrémité des cordes et ils doivent tirer le plus possible pour faire tomber les autres enfants.
2: Et autre chose très importante à souligner, je pense que c'est ce qui nous différencie de pas mal d'autres fédérations aussi, on implique de plus en plus nos licenciés sport adapté à participer à l'organisation de la journée. C'est-à-dire qu'aujourd'hui, vous avez des jeunes qui pratiquent, qui participent, mais on a aussi des adultes de foyer, donc là c'est le foyer de Florentin, qui sont là pour bénévoles, pour aider à la rencontre, parce que voilà, tous ne veulent pas forcément être tout le temps sportifs et veulent accompagner. Donc ce matin, ils se sont occupés de l'accueil café, des boissons, etc. Là, ils sont en train de ranger l'extérieur, enfin, il y a toujours des missions à faire, donc c'est aussi important de les valoriser quand ils ont envie de nous aider sur des temps comme ça.
3: Comment vous appelez?
7: Romain.
3: Et vous venez d'où?
7: De le foyer Florentin. Là aujourd'hui, je suis là pour aider, donner un coup de main au sport adapté un peu, et donner un coup de main pour installer, enlever tous les tables, faire le goûter, tout ça. Et après, à 3h, on fait le goûter. Après, on rentre au foyer. Et voilà. Et les vieilles, ça part. Ouais. Voilà. Et c'était bien bon. L'année dernière, il y a eu le soleil, il fait chaud. Mais cette année-là, il pleut. Hein. Voilà. Le sport, oui. Avant, j'ai fait le judo à l'époque. Moi, j'aime bien le sport. Voilà, ouais. J'aime bien le judo, le tir à l'arc. Et deux fois, le foot, j'aime bien aussi pour regarder la télé, le foot. Si, pour jouer un peu, mais pas trop, voilà. L'équipe quitte de France. Et bientôt, c'est la Coupe du Monde de foot, au mois de juin, voilà. Bonne journée et à bientôt.

0: un grand merci à Olivier, Romain et toutes les autres personnes qui ont accepté de répondre à notre micro sur Radio Air d'Autan. Et nous, on continue en musique sur les ondes de Air d'Autan, direction la découverte musicale proposée par Rémi.
1: Bonjour à toutes et à tous, très heureux de vous retrouver en direct sur Air d'Autan et Air d'Autan Gaillac pour une nouvelle découverte musicale. Aujourd'hui, on vous l'a dit, direction le Mali avec une artiste exceptionnelle, une voix qui résonne bien au-delà des frontières et qui porte des messages d'espoir, de liberté et de fraternité. Elle s'appelle Fatoumata Diawara, vous la connaissez sur Air d'Autan puisque on passe quelques musiques d'elle depuis un bon moment. C'est une figure incontournable de l'afropop contemporaine, elle est auteure, compositrice, interprète, guitariste. Elle est aujourd'hui l'une des plus belles ambassadrices de la musique africaine dans le monde. Plusieurs fois nommée aux Grammy Awards, elle parcourt les scènes internationales avec une énergie communicative et un profond attachement à ses racines maliennes. Alors, après de nombreuses collaborations prestigieuses et notamment une tournée remarquée aux côtés de Mathieu Chédid, elle revient avec un nouvel album intitulé Massa. C'est sorti vendredi 5 juin. C'est un disque personnel et lumineux où se rencontrent bien sûr les traditions africaines, les sonorités modernes et les messages universels. Pour défendre ce projet, elle est entourée, je vais les citer parce que c'est des musiciens de haut niveau, Yves William Ombe Mankaba à la batterie et aux percussions, Ron Finger à la basse et au clavier, Rurandir Da Silva Santana à la guitare et Fernando Rafier Terrero Feles au clavier. On va découvrir tout de suite le titre qui donne son nom à l'album, il s'appelle aussi Massa. Avec ce titre, Fatoumata Diawara affirme toute la richesse de son univers musical. Sa voix cristalline porte un morceau lumineux où se mêlent rythme africain, modernité et émotion. C'est une véritable invitation au voyage sur Air d'Autan. Fatoumata Diawara, Massa.

Fatoumata Diawara sur Air d'Otan avec le titre Massa. On va enchaîner avec un deuxième titre. Dans celui-ci, l'artiste malienne poursuit son dialogue entre tradition et modernité. C'est une chanson élégante et inspirée qui confirme une fois encore son immense talent de compositrice et d'interprète. Fatoumata Diawara, Sigui.

Fatoumata Diawara, le deuxième titre Sigui. Et vous savez quoi, vous avez de la chance, on a un peu de temps, on va pouvoir écouter un extrait d'un troisième titre. Celui-ci s'appelle Fala.

0: Fatoumata Diawara sur Air d'Otan et Air d'Otan Gaillac. C'est le nouvel album que je vous ai présenté. Il s'appelle Massa. Elle est habitée par ses racines et les traditions de son pays. C'est une artiste libre, engagée et profondément humaine. C'est une présence charismatique et une énergie magnétique. Elle continue de conquérir les cœurs partout et elle se produit. Et cet album, Massa, elle signe un album généreux et sincère qui confirme sa place parmi les plus grandes voix de la musique mondiale d'aujourd'hui. Voilà, c'était la chronique musicale du jour sur Air d'Otan et Air d'Otan Gaillac. Merci d'avoir été avec nous. La musique continue toute la journée sur nos antennes avec toujours plus de nouveautés, de découvertes et de coups de cœur. Passez une excellente journée, prenez soin de vous et puis surtout emmenez votre esprit voyager avec la musique.
1: Merci beaucoup Rémi pour cette chronique musicale qui nous emmène voyager et nous continue de voyager sur les ondes de Air d'Otan ce midi avec Baki L'Actu présenté par Clémentine. Merci beaucoup Rémi pour ta contribution technique et musicale et merci à vous d'écouter Radio Air d'Otan et Air d'Otan Gaillac. Très bonne fin de semaine à toutes et à tous. Courage, le week-end c'est bientôt là et surtout prenez soin de vous.

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0: aujourd'hui pour Baki l'actu, partie scénée poésie à Gérard Catala. Bounsoum.
1: Eh bien, bounsoum.
0: Merci de chez IC Dine Studio des radios Albitzes, Gérard Catala. On vous avait déjà ouvert le micro au mois de novembre 2025 et a bien parlat d'aquel rituel que se choune y a Paris d'avant la nuit qui était en train de naître.
1: Era un pau nascut, mais pas tout à fait, et surtout, era pas encore partit à l'imprimarié, car il tournera les rizilos, les épreuves et tout, et bon, alors ça y est, et sortit.
0: Et sortit, l'ai la ben entre la chemache.
1: Il y a une quinzaine de tsuns, ma pensée.
0: Donc, est tout nou,
1: tout
0: fresque, tout caut. Y a Paris d'avance la nuit, donc, et ben des pareils, un saut des poésies ou des nostés. N'aime pas la reine tout à l'heure, qui est une salle d'ici où la Pauline Kamakine, qui est toute nouvelle. Et donc, en quel moment, quand nous avons rencontré, a bien commencé, tu me parles de par là, de quelle poésie, de votre travail poétique, et a bien dit que vous avez

0: super mec à la technique.
1: Bah, bien sûr.
0: C'est Nounout avec ses doigts de fée. Mais il a qu'à appuyer sur un bouton et ça part. Voilà. Bon.
2: On s'écoute Roxane. Alors, à savoir que Roxane, vous allez écouter attentivement. Dans les premières secondes de la musique, vous allez entendre un accord dégueulasse au piano et un rire. Et en fait, c'est tout simplement Sting qui, au début de la chanson, puisqu'il ne doit pas jouer de la basse, c'est juste la batterie qui joue, il s'est assis croyant que c'était le tabouret.
0: Mais c'était ça et non, c'était le piano, pas le tabouret.
2: Le piano qui avait son couvercle ouvert. Et donc, ça a fait bling et il part dans un fou rire. Et quand ils ont écouté la prise, ils ont dit mais c'est tellement drôle, on la garde. Donc, en fait, voilà, cette musique, elle est connotée parce qu'il y a une petite blagounette dedans.
0: Et alors, est-ce que pourquoi tu sais Roxane?
2: Mais oui. Non, vas-y.
0: Ah, tu savais pas?
2: Si, un peu, mais je préfère que tu
0: alors,
2: le dises.
0: C'était, alors, donc, le texte parle d'une prostituée, en fait,
2: ouais.
0: Et le prénom. Mais parce qu'ils étaient à Paris, et en fait, il y avait une affiche de théâtre de la scène avec Roxane et Cyrano de Bergerac en fait,
2: okay.
0: Et donc c'est le prénom est venu de cette affiche là, donc à ce moment là
2: Edmond Rostand,
0: exactement, okay. Et donc t'as qu'à prendre un féminin, un non féminin, mais Roxane ça claque, voilà.
2: Et bah écoute, super, on s'écoute Roxane.

0: que c'est bon.
1: Oui, ça fait du bien.
2: Souvenir, souvenir. Alors en fait, si tu veux, alors l'autre titre que j'ai choisi, c'est Solonly, c'est sur le même album. C'est un petit peu la même énergie, si tu veux, du début, avec cette fusion entre. Alors, je sais pas si c'est pas vraiment une fusion, c'est plutôt une coexistence, une cohabitation entre le punk et le reggae, qui est un petit peu la signature du groupe au début. Et alors, bon, Roxanne, on l'entend. Solonly, on l'a aussi, on le connaît aussi. Mais peut-être un petit peu moins. Ouais. Et surtout, c'est un titre qui n'a pas aussi bien marché que ça au début. Par contre, qui a trouvé sa place sur scène.
1: Alors, c'est rigolo parce qu'il y a une anecdote sur cette chanson. C'est qu'au départ, le public n'a pas compris. Ça voulait dire « so lonely ».
2: Ouais.
1: Il pensait que c'était
2: tellement seul.
1: Voilà, tellement seul. Il pensait que c'était en référence à une présentatrice de télé qui s'appelait Sue Lowly. Et qui avait parlé d'eux quelques temps plus tôt. Et donc, ils pensaient que c'était un hommage à cette femme qui leur avait fait de la pub, alors que pas du tout.
2: Alors que non, c'est une chanson justement qui parle de la détresse d'un homme abandonné après qui supporte très mal une rupture amoureuse. Et c'est aussi une des signatures du groupe, c'est parler de quelque chose, tu vois, comme là, on avait Roxanne, de choses qui sont pas vraiment gaies, voire même un petit peu terribles, avec une énergie quand même. Et voilà.
1: Mais c'est marrant parce qu'on a, alors je sais pas si on le fait exprès, mais on choisit beaucoup de groupes dont la musique est joyeuse et les paroles sont extrêmement sombres ou tristes ou dépressives.
2: Ouais, et ben.
1: On parlait de ça avec Cure, on a parlé de ça avec plein d'autres groupes.
2: Ouais, mais c'est pas
1: les
2: nous.
1: Les Smiths.
2: Mais c'est pas nous qui choisissons les groupes qui marchent en fait.
1: Si, c'est nous un peu. On fait un peu la pluie et le beau temps avec les vieux de la vieille.
2: Exactement, depuis 40 ans, c'est nous qui décidons en fait.
1: Ah, attends, il y a Quentin Tarantino qui m'appelle.
2: Oui, attends, excusez-le, je fais une petite exactement.
1: Oui, tu peux les prendre sur ta BO.
2: Oui, oui, quand tu.
1: Tu valides ?
2: Voilà, mais rappelle-le qu'il faut pas qu'il nous dérange pendant l'émission quand même. Donc,
1: je crois qu'il veut, bénéficier de notre buzz.
2: Donc voilà, bah, du coup, voilà, oui, non, alors c'est vrai que c'est. Oui, c'est vrai que c'est souvent le cas, mais je suis en train de me dire, la semaine dernière, on parlait des Beastie Boys.
1: Ouais. C'était vrai aussi, sauf que c'était pas forcément dépressif, c'était plus sur
2: ironique,
1: la société. Ouais.
2: Voilà, c'est plus
1: mais il y a toujours cette musique guirette avec ses écrits profonds, ses textes un peu plus mélancoliques ou dépressifs.
2: Alors, et ce titre-là, ce que j'aime beaucoup, c'est qu'il reflète pas mal l'esprit de Police avec justement Stewart Copeland qui apporte l'énergie à la batterie qu'il pouvait apporter.
1: Avec son célèbre contretemps.
2: Voilà, Andy Summer avec les textures sonores très très nerveuses et Sting qui amène une mélodie qu'on reconnaît de suite. Donc pour ça que ça fait partie des titres-là qui pour moi sont la quintessence de ce qu'était le groupe, en tout cas au début.
1: Et tu sais pourquoi Sting s'appelait Sting ?
2: À cause de son t-shirt
1: rayé. C'est-à-dire que la première fois qu'on l'a vu sur scène, il avait un t-shirt rayé et tout le monde disait « Ah, tu ressembles à une abeille » et donc il a dit « Je vais te piquer » et puis Sting est resté.
2: C'est devenu
1: parce
2: le dard.
1: Sting, ça veut dire le dard de l'abeille. Allez, So Lonely ?
2: Ben avec grand plaisir.
1: Soyons fous.

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2: Moi, je crois que Solonny, c'est une de celles que j'aime le plus.
3: Mais elle a cette pêche-là, elle a ce... Voilà. Alors, je sais pas, donc tu vois...
2: Ok, tout à fait. Ah, tu parles de Klingon, donc.
3: Exactement. Avec un accent parfait.
2: Ouais.
3: On continue avec quel titre, dis-moi.
2: Eh ben, écoute, t'avais choisi en musique Synchronicity.
3: Hein? Ouais, alors là, on va un petit peu plus loin dans l'histoire du groupe. Alors, j'aime bien ce titre-là parce que c'est un des titres les plus sombres et les plus tendus du groupe. Mm-hmm. Parce que bon, il y a un côté festif.
2: C'est vrai que t'es pas mal tordu, toi. Hein.
3: Tendu, j'ai dit tendu.
2: Ah, pardon.
3: Mais tordu aussi. Non. Donc là, tu retrouves cette batterie très nerveuse, voire même parfois martiale, avec un climat très, très atmosphérique. Et alors, c'est l'histoire de. Alors, la narration est intéressante parce qu'elle annonce un petit peu ce que fera Sting après. Si tu veux, c'est l'histoire d'un homme qui est écrasé par la routine moderne, le travail, les embouteillages, les tensions familiales, tout ça. Et en parallèle, il introduit l'image étrange d'une créature monstrueuse qui vit au fond d'un lac et écossais, évidemment. Voilà. Et petit à petit, les deux se rejoignent symboliquement. Donc là, tu as une recherche, tu vois, au niveau de l'écriture qui est beaucoup moins brute de décoffrage, on va dire. Voilà. Et au niveau de la narration, parce qu'après, donc, Sting aura la carrière en solo qu'on connaît. Voilà. Et donc, si vous, il démontre là déjà sa capacité à dépasser la simple chanson pop pour construire véritablement une narration et
2: un lore, quoi.
3: Hein ?
2: Un lore ? Tout un truc.
3: Voilà, mais justement, hier j'ai entendu ce mot-là.
2: C'est la première fois ?
3: Non, pas pour la première fois, mais dans un. Je sais pas, c'est le mot de la semaine, écoute.
2: Ah,
3: voilà.
2: Écoute.
3: Mais tout un univers, on va dire, toute une histoire.
2: Lore, c'est l'univers, hein, c'est
3: voilà.
2: Ça.
3: Voilà. Hein. Écoute, je propose qu'on l'écoute.
2: Allez, Synchronicity.

0: C'est pas tellement le Police que j'aime.
1: Ouais, alors, parce que c'est pas tellement le Police en fait. Si tu veux, Police, c'est guitare, basse, batterie. Ouais.
0: Là, c'est très froid, métallique.
1: Mais justement, et c'est tout l'intérêt de la chose.
0: Et ça va avec le fond. La thématique.
1: Voilà, parce que t'as cette machine-là qui répète tout le temps comme ça. Et l'histoire, c'est l'histoire de mec qui est broyé par le rythme de monde contemporain qui va trop vite. Et donc, si
0: c'est un peu du Francis Cabrel. Voilà. Ma place dans le trafic.
1: Voilà, mais si tu
0: mais en anglais.
1: Mais t'as la langue de Shakespeare. Ouais, voilà, mais si tu veux justement cette machine-là oppressante qui vient, ben c'est cette machine-là qui, ce rythme-là effréné que t'arrives pas à suivre, après lequel tu cours sans jamais arriver à le rattraper. Donc si tu veux, le sens, voilà, la forme fait sens par rapport à la forme, les deux se mélangent là. Ouais, donc on n'est plus dans le monde guitare, basse-batterie naturelle, on va dire organique précédemment, et t'as cette entrée dans le monde un petit peu mécanique, et moi je trouve que parler donc dès 1983 de ce monde-là dans lequel monde contemporain où on est broyé par un rythme effréné de vie, si tu veux, je pense que c'est un côté aussi visionnaire par rapport à ce qui allait suivre après. Donc c'est un groupe qui va te parler de choses à la fois intemporelles mais en même temps qui a Sting en tout cas, et qui a un regard aussi sur la société dans laquelle il vit, si tu veux. Donc je pense qu'on pouvait pas, pour dénoncer ça, faire abstraction d'avoir une machine comme ça, qui se répète à l'infini et qui va de plus en plus vite et que tu n'arrives pas à suivre. Voilà, ça allait de soi. Et c'est normal, ça soit malaisant, puisque c'est l'idée quand même du truc, si tu veux.
0: Ouais, exact. Ensuite, tu avais choisi King of Pain.
1: Alors là, un rythme beaucoup plus lent.
0: Bah ouais, c'est voilà, plus cool. Ouais.
1: C'est plus cool.
0: Même presque plus Sting que Police, d'ailleurs.
1: Ouais, mais justement, tu vois, sur cet album-là, le dernier album du groupe, tu vois la patte et l'écriture du Sting en devenir. Et quand le groupe se sépare, certains musiciens étaient d'accord pour dire ouais, il fallait qu'il aille voler de ses propres ailes pour faire autre chose. Et c'est très bien qu'il ait passé un petit bout de chemin avec nous, mais il avait une vision au-delà de ce que pouvait être ce groupe-là qui, d'une certaine façon, pouvait l'enfermer dans ce qu'il voulait dire.
0: Je rebondis sur ce que tu dis, puisque tu parles d'album. C'est rigolo parce que le frère de Stewart Copeland, c'était un peu le manager du groupe au tout départ, puis ça a continué à être un peu l'âme marketing, etc. Et par exemple, les albums, ils ont des noms, Outland, tu vois.
1: Avec du français.
0: Et c'est métissé, en fait.
1: Regatta de Blanc.
0: Regatta de Blanc, en fait.
1: Outland, Dose d'amour, il y a toujours un mot de français.
0: Voilà, Regatta de Blanc, ça vient du reggae de blanc, en fait. White reggae. Et donc, comme ils voulaient faire des jeux de mots en métissant des trucs et tout, donc c'est rigolo parce que c'est des jeux de mots, mais en fait, moi, je l'ai appris très récemment, ça.
1: Et alors, Synchronicity, donc on vient d'entendre, ça parle de l'idée de synchronicité de Jung, avec deux choses qui ont lieu en même temps, mais qui font sens, en fait. Comme il y avait ce truc-là entre ce monstre du Loch Ness et la vie de cet homme-là. King of Pain, par contre, alors là, c'est la mélancolie, la douleur, le royaume intérieur. C'est quelque chose de beaucoup plus intimiste. Et donc, c'est une série d'images symboliques pour évoquer la souffrance. Tu as un petit point noir sur le soleil, une grenouille coincée dans une cheminée, un squelette dans un arbre. Donc, c'est des images et des visions, en fait, qui reflètent un malaise personnel. Et c'est un moment où Sting allait pas très bien, et c'est une dimension aussi assez autobiographique qu'il a pu exorciser comme ça. Et moi, je trouve que c'est une très belle chanson qui, en plus, est très pudique. Et plutôt que d'aller dans le pathos de « Ah, je souffre, ah, qu'est-ce que j'ai mal », ça va aller au contraire dans les nuances.
0: Damien 16, par exemple.
1: Hein ?
0: Damien 16, par exemple.
1: Voilà, où tu vas pas. Là, tu es plus dans la finesse, où tu vas aller plus dans la nuance et laisser la place au silence, par exemple, pour exprimer quelque chose et donner toute sa place à une sensation plutôt que de l'affirmer haut, fort, la suggérer, et c'est encore plus
0: la subtilité.
1: Voilà.
0: Allez,
1: on s'écoute.
0: King of Pain.

0: Quelle bonne idée a eu leur manager d'investir les 1500 livres qu'il a sortis pour leur premier album. Il a dit, ouais, ça vaut pas plus. Quel nez fin.
1: Finalement. Alors, et sur cette chanson, en la réécoutant, je me disais que si tu veux, on parle de souffrance, et puis cette chanson qui conserve une forme de retenue très élégante qui la rend encore plus touchante. Si tu veux, je trouve que c'est vachement du flegme britannique et british, tu vois. Voilà, c'est pas un latin, on va dire. Voilà, c'est pas des latins.
0: C'est fait avec classe.
1: Voilà. Ben oui, donc il va falloir se.
0: Il ne reste plus beaucoup de temps. Alors on est tout le temps frustrés parce que voilà, tu parles de police, on met 4 chansons, il en faudrait 200 pour que.
1: Je suis pas sûr qu'ils en aient fait 200 en fait, mais.
0: Pour comprendre la substantifique moelle du groupe, il aurait fallu peut-être embrasser d'autres chansons.
1: C'est une invitation à ce que vous alliez découvrir.
0: Ouais. Bon après, police, je pense que les gens connaissent, mais.
1: Ouais, mais allez. Attends, en plus, comme il n'y a pas beaucoup d'albums, je veux dire, en 5 albums, vous avez fait la discographie complète, vous connaissez tout. Si vous regardez les faces B, c'est un petit peu plus long, mais je veux dire, on est à une époque aujourd'hui sur Internet, vous pouvez arriver à écouter tout ça.
0: Exact. Bon, allez, on fait des bisous.
1: À la semaine prochaine.
0: À la semaine prochaine.
1: Au revoir les gens.
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